0: son manteau, regarde tout tes blancs à l'hiver.
1: Et n'oublie pas ton manteau.